0: Dieu dedans.
1: Ladies and gentlemen,
0: ils sont pas contents, mais y a Dieu dedans.
1: Can you give me my fucking dance? What you say now?
0: Laisse la jalousie. Laisse le bouillon.